0: Le Duc, ça ne représente pas seulement un groupe ou une musique, ça représente plusieurs expériences pour toi, dans la période récente.
1: 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Pour moi, c'est la Trinité. C'est que ce sont des personnages. Madame Ricard, Jacqueline et Yadidier. Trois personnages clés, très importants pour tous les musiciens qui ont fréquenté ces endroits. Aujourd'hui, c'est ici que se fabrique...
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Bonjour à tous, Jazz Feeling sur RFL 101, donc une émission proposée par Éric Pétré et Thierry Flamand. Chaque semaine, je vous propose, en ce qui me concerne, une émission consacrée aux nouveautés nouvelles. Alors, c'est un titre un petit peu curieux, effectivement, mais qui peut s'expliquer. Il y a des nouveautés qui n'en sont pas vraiment, on va dire, seulement créditées d'une sortie à un moment de l'année. Elles répètent, elles confirment, elles poursuivent, parfois elles s'inscrivent dans un sage héritage qui, cela dit, ne manque pas d'intérêt et montre que le patrimoine du jazz est infini. Et puis on sait qu'il n'y a pas non plus des révolutions tous les ans dans le domaine musical. Et puis, plus rare, il y a les nouveautés nouvelles, c'est-à-dire des petits moments qui font tendre l'oreille immédiatement, un son, un rythme, une mélodie, un assemblage, une couleur, un instrument atypique, oublié, en fait comme une dégustation à l'aveugle. On se dit, tiens, là, il se passe quelque chose. On sort du rang. Notre regard se tourne inconsciemment mais résolument vers les enceintes, d'où s'échappent ces découvertes. Le plaisir de partager ces nouveautés-là n'en est évidemment que plus intense. Et moi, je vous en proposerai six, on va dire qui sont sortis globalement au cours de l'année 2021, mais on sait qu'il y a eu pas mal de petits soucis de timing à cause du Covid. Donc voilà, ça a pu perturber un petit peu les sorties initialement prévues. Alors la première nouveauté que je vous propose, c'est un très très beau disque qui a eu le prix Django d'ailleurs, de la saxophoniste Sophie Allour. Alors merci d'abord à l'école de musique de Quimper, parce que c'est cette école qui a initié Sophie Allour d'abord à la clarinette dès l'âge de 13 ans, donc en 1987. On dira jamais assez le rôle que jouent toutes les écoles de musique partout en France, y compris dans des petites communes, et qui initie quantité d'enfants aux techniques musicales. Donc elle, c'est une école de musique de Quimper, il y en a plusieurs. Quelques années plus tard à Paris, donc elle privilégie plutôt le saxophone, qui va devenir son instrument fétiche, même si elle continue à jouer la clarinette, et qui lui permettra d'accompagner par exemple Stéphane Belmondo, Christophe Dalsasso, Rhoda Scott, compagnonnage on va dire durable. Et puis R.L. Besson, trompettiste française à partir du milieu des années 2000. Elle va être remarquée par Wynton Marsalis et Aldo Romano. Et puis elle intègre provisoirement leur formation. Elle sort son premier album en 2005, son deuxième en 2007. Les tournées succèdent en France, à l'étranger, et puis les enregistrements. Elle sort en 2012 un très bel album. Le titre est superbe, La géographie des rêves. Et elle renoue avec clarinette, notamment la clarinette basse. Et puis elle laisse une grande place à l'improvisation. L'album qui vient de sortir et que je vous propose en écoute s'intitule Enjoy. Et là, la tension monte d'un cran, et particulièrement sur le morceau que je vais vous proposer qui s'appelle Chaussée des Géants, belle composition de Sophie Allour, qui nous emmène aux confins de l'Irlande avec le violon de Fiona Monbett et de l'Orient avec la derbouka du Macédonien Herzog Kasimov. Le morceau que je vous propose, donc La Chaussée des Géants, extrait de l'album de Sophie Allour, Enjoy.

Notre deuxième nouveauté nouvelle est l'œuvre de Eric Lénini. Donc l'album s'intitule Six Strings Under. Il fait un petit clin d'œil à une série américaine. Alors quelques mots pour présenter Eric Lénini. On l'a déjà bien sûr écouté sur Jazz Feeling. Alors c'est un pianiste belge qui est né en 70. On a un petit faible pour lui pour plusieurs raisons. Tout d'abord, c'est un fan d'Herbie Hancock, comme nous, et là je pense à Eric notamment, et à moi-même. Il est prof de piano à Bruxelles, il a accompagné Nougaro sur la note bleue en 94, dernier album de Nougaro. Il a fait partie de la bande à Aldo Romano, Flavio Boltro, Stefano Di Battista dans les années 90, on va dire les Italiens de France. C'est un fan du pianiste Phineas Newborn, comme nous aussi, de moins en moins entendu d'ailleurs, mais on remédiera à cette situation. Et puis sur cet album, il n'a pas hésité à reprendre Space Oddity de Bowie, mais c'est une autre compo que je vais vous proposer d'écouter qui s'appelle Boda Boda, notamment pour le jeu des deux guitaristes, Hugo Lippi et Rocky Gresset. Rocky Gresset, c'est un tzigane, donc il ne joue qu'à l'oreille, bien sûr, il ne connaît pas le solfège, comme on dit d'habitude. Et vous allez voir que cette composition, elle est particulièrement entêtante, et on a un petit peu de mal à se la retirer de la tête. Elle s'appelle Boda Boda, et c'est Eric Lénini qui est au piano, et les deux guitaristes, Hugo Lippi et Rocky Gresset.

On continue dans nos nouveautés nouvelles avec un autre pianiste, en la personne de Paul Lay, qui, pour Francis Marmande, journaliste, mais plus que journaliste, hein, Francis Marmande, il est prof de musique aussi à l'université, pour lui, Paul Lay est le plus brillant pianiste de jazz de sa génération. Donc c'est un jugement personnel, bien sûr, mais qui en dit long quand même sur la place que Paul Lay est en train de prendre actuellement. Martial Solal aussi, qui y va de ses compliments. Il dit de lui qu'il a une excellente imagination harmonique, un jeu très diversifié, des compositions des plus intéressantes, une connaissance évidente de l'histoire du jazz et un discours personnel. Paul Lay a tous les atouts pour monter et durer. Et ce sont notamment les conservatoires de Toulouse puis de Paris qui l'ont manifestement bien formé à tout ça. Il sort son premier disque en trio en 2010. Il va ensuite collectionner les prix. Prix Martial Solal, prix de la Défense, prix Charles Cros, prix Django. Il accumule tout ça. En 2015, il rend hommage à Billie Holiday dans une performance vidéo musicale très intéressante. Il joue aux côtés de Ricardo Delfra, Géraldine Laurent, Eric Lolan. Les tournées se multiplient, voilà, comme beaucoup de relativement jeunes musiciens aujourd'hui, on a l'impression qu'il y a des parcours qui sont un petit peu obligés. Alors ces influences sont intéressantes parce que c'est aussi bien Thelonious Monk que Guillaume de Machaut, c'est aussi bien Anne Blake que Mozart et Billie Holiday que Ravel, donc on voit un petit peu cette espèce de melting pot qui lui permet d'avoir cette personnalité assez affûtée. Son album s'appelle Full Solo. Là, c'est plutôt vers Beethoven, d'ailleurs, qu'il faut se tourner, puisqu'il lui a inspiré pratiquement plus de la moitié des morceaux. C'est pas du classique joué façon jazz, parce que c'est toujours un petit peu compliqué. Et certains mélangent, en fait, dénaturent à la fois les deux aspects musicaux. Mais c'est vraiment une relecture plutôt fine et intelligente d'une œuvre musicale, bien sûr, très, très contemporaine. Moi, ce que je vous propose, c'est un morceau qui s'appelle « Thème et variation ». Vous allez voir, c'est assez époustouflant. Paul Lay au piano.

On reste avec le piano, mais on lui ajoute, si on peut dire, un saxophone. Le disque que je vous présente de suite, c'est un disque merveilleux d'Archie Shepp, saxophoniste bien sûr, et Jason Moran, donc il s'appelle Let My People Go. Sorti chez L'Autre Distribution. Ils font un très bon boulot, L'Autre Distribution. Le disque de Sophie Allour, c'était eux qui avaient distribué aussi. Le morceau que j'ai choisi, j'aurais pu prendre, franchement, j'aurais pu taper au hasard, quoi. Le morceau que j'ai choisi, c'est Isfahan, donc c'est une compo de Duke Ellington, qui est probablement issue d'une tournée mondiale qu'avait fait son orchestre en 63, et notamment, il était allé en Iran. À l'époque, il n'y avait pas de boycott américain de l'Iran ou de Cuba, comme c'est le cas aujourd'hui, heureusement. Et donc, alors cette tournée sera un peu écourtée, parce qu'en 63, je vous rappelle, c'est l'assassinat de Kennedy. Donc, la tournée de l'orchestre d'Ellington a duré moins longtemps que prévu. Mais on va retrouver cette composition Isfahan, donc qui est le nom de la ville iranienne d'Isfahan, sur un des grands albums d'Ellington et de Billy Strayhorn qui s'appelle The Far East Suite. Aujourd'hui, donc, après bien d'autres, Arnett Cobb en 81 par exemple, le grand saxophoniste Joe Anderson en 92, Joe Jackson en 2012, qui ont repris cette compo, c'est donc le sax ténor d'Archie Shepp qui reprend le Isfahan de Ellington. Deux mots quand même sur les musiciens. Archie Shepp, donc c'est une des grandes figures évidemment du saxophone et du jazz, et notamment du Black Art Movement, pour une esthétique, on va dire, propre aux Afro-Américains. Il a beaucoup de cordes à son arc, il est diplômé d'art dramatique. On peut considérer que c'est un des fondateurs du free jazz avec Cecil Taylor au début des années 60. Il a été très proche du Black Power un temps. Il est prof de musique, notamment dans pas mal d'universités de la côte Est. Et puis, il est assez rapidement venu en France. Il est installé, d'ailleurs, en partie en France, comme bon nombre de musiciens afro-américains qui sont venus là pour pouvoir respirer un peu. Et il a débuté dans un petit club qui s'appelle le Chat qui pêche, qui était un des grands clubs des années 50. Francis Marmande, je me réfère à nouveau à lui, dans un article du Monde du 9 février 21, explique que cet album, donc Let My People Go, est un duo, un dialogue, l'art de la conversation et de la double entente, une rencontre essentielle entre le saxophoniste, né en 37, et le pianiste, né en 75, deux générations donc. Effectivement, il n'y en a pas un qui accompagne l'autre, on a vraiment affaire à un duo. Le pianiste, deux mots sur lui, Jason Moran, c'est un pianiste de Houston qui a été formé par Jackie Byard. Alors lui, ses inspirations, c'est aussi très vaste, c'est aussi bien Public Enemy que Thelonious Monk. Il a travaillé avec le mouvement M-Bass de Steve Coleman et beaucoup de plasticiens. Donc on voit que dans cette génération de musiciens, il y a vraiment une ouverture sur un certain nombre d'arts, on va dire, auxiliaires, si on peut dire, de la musique. Et donc ces collaborations, c'est avec les saxophonistes Greg Osby, Lyconis, Wayne Shorter, Charlotte, David Murray, vous voyez un petit peu les pointures. Et il a déjà une discographie assez importante. Voilà, je vous propose donc d'entendre la compo d'Ellington par Archie Shepp et Jason Moran, Isfahan.

Voilà, on ne lâche pas le piano, puisqu'on on va continuer avec Alain Jean-Marie, en duo avec Diego Humbert. Donc, beaucoup de disques en duo cette année, voire l'année précédente. Est-ce que c'est une tendance du moment, on va dire, ou est-ce que c'est peut-être l'histoire du Covid qui a limité le brassage des musiciens? Ça peut être une explication aussi. Donc là, je vous propose avant-dernier disque, donc Alain Jean-Marie, Diego Humbert, Interplay, The Music of Bill Evans. Alors ce Interplay, là, c'est un album qu'a enregistré Bill Evans en juillet 62 sur le label Riverside, donc six morceaux, dont une composition de lui-même, donc le blues Interplay précisément. Les musiciens superlatifs, Freddie Jobard à la trompette, Jim Hall à la guitare, Percy Hayes contrebasse et Philly Joe Jones à la batterie, donc l'accompagnent dans ce quintet, on va dire, de haute volée. Presque 60 ans plus tard, donc deux inconditionnels de Bill Evans, le pianiste guadeloupéen Alain Jean-Marie et le contrebassiste Diego Humbert, lui rendent hommage donc dans ce disque qui est en tout point assez fabuleux. Donc Alain Jean-Marie, il a joué avec les plus grands, hein, je ne sais plus s'il faut encore le présenter, quoi, c'est un passionné de philosophie. Il a appris à lire la musique à 73 ans, c'est pas mal quand même, il n'y a pas d'âge. Hein. C'est une légende plutôt discrète selon les mots de l'hebdomadaire Politis. Alors on pourrait faire une émission sur lui uniquement consacrée à Alain Jean-Marie. D'ailleurs, je pense qu'on le fera parce qu'il y a vraiment beaucoup de matière à vous proposer. Donc, Diego Humbert, c'est un élève de Jean-François Jenny Clark et Eddie Gomez, donc c'est pareil, deux contrebassistes quand même assez classe. Il a joué avec plein de monde, Lockwood, Biruli Lagrène, André Ceccarelli, Pierre Annunzi, etc. Il touche à tout, il a joué bien sûr dans les festivals, il a accompagné du théâtre, de la danse. Vous voyez, on retrouve là quelque chose vraiment une tendance assez forte l'ouverture et l'intégration des musiciens de jazz à beaucoup d'arts visuels, de rue, etc. Alors leur version d'Interplay, elle est absolument somptueuse, donc on peut difficilement mieux s'approprier l'univers des Bill Evans comme ils l'ont fait. On croirait que cette pièce a été écrite en fait pour un piano et une contrebasse, alors que l'original bien sûr a été joué en quintette, même si Bill Evans avait joué ce morceau avec précisément le contrebassiste Eddie Gomez. Donc, alors vous allez voir, c'est une musique qui est aussi très entêtante, on a vraiment du mal à se l'ôter de la tête. Donc Diego Humbert, Alain Jean-Marie, c'est Interplay, donc musique de Bill Evans.

On termine, alors on laisse le piano hein, pour le dernier morceau que je vous propose. On termine avec une jeune femme qui est assez géniale, qui s'appelle Louise Jalut. Mon camarade Eric l'avait interviewée avec Abdel au Festival de Mont-Louis il y a quelques semaines. Alors là encore, merci au Conservatoire de Gennevilliers, parce que c'est grâce à lui que Louise Jalut s'est initiée à un instrument de musique qu'on trouve rarement dans les conservatoires, qui s'appelle le bandoneon, dès l'âge de 5 ans donc. 99. Et c'est probablement un des rares lieux en Europe où on peut apprendre ce petit instrument avant. On peut préciser qu'il est originaire d'Allemagne. On peut penser que le bandoneon est argentin. Il est devenu argentin suite à l'émigration allemande en Argentine. Il y a d'ailleurs une petite présentation de Louise Jalut sur YouTube qui est très intéressante, où elle nous explique un petit peu l'origine et le fonctionnement du bandoneon. Très très riche, très intéressant. Elle a fait son premier album personnel autour des tangos d'Enrique Delfino, c'était en 2018, avec notamment Thomas Gubitsch, super musicien. Là, ce que je vous propose, c'est un Piazzolla 2021, qui est donc le dernier album de Louise Jalut. Donc, c'est une relecture de la musique du géant argentin. Et elle s'est accompagnée dans cette œuvre de l'ancien pianiste, précisément de Piazzolla, Gustavo Bettelmann. Jacques Denis, dans le livret du CD. Alors, la pochette est intéressante, hein. Elle est une pochette toute rose avec. Enfin, le graphisme est super. Jacques Denis, dans le livre du CD, parle d'un Himalaya qu'a osé gravir Louise Jalut, sans paraphrase ni imitation. Donc, vous pourrez constater à l'écoute du morceau que j'ai choisi, qui s'appelle Libertango, que vous connaissez probablement parce qu'il a été popularisé, non pas au bandoneon, mais à l'accordéon par Galiano en 97. Et donc, voilà, ça va vous dire forcément quelque chose. On écoute Louise Jalut sur Libertango dans son album Piazzolla 2021.

Voilà, j'espère que ces nouveautés nouvelles vous auront accroché. Pour moi, ça a été effectivement le cas. Je vous propose de récapituler un petit peu ce qu'on vient d'entendre. Donc, le premier album était celui de Sophie Allour, donc la saxophoniste Enjoy, et je vous avais proposé La Chaussée des Géants, une de ses compos. Deuxième présentation, Eric Lénini, donc Six Strings Under, avec notamment deux guitaristes, Hugo Lippi et Rocky Gresset. Un album solo du pianiste Paul Lay, full solo. Un album en duo du saxophoniste Archie Shepp et du pianiste Jason Moran, Let My People Go. Un autre album en duo avec le pianiste Alain Jean-Marie et le contrebassiste Diego Humbert, Interplay, The Music of Bill Evans. Et puis ce dernier album, donc de la bandoneoniste Louise Jalu, intitulé Piazzolla 2021. Voilà, on se revoit bientôt. À une prochaine fois, donc, pour une nouvelle émission de Jazz Feeling. Et puis, on reparlera probablement d'Alain Jean-Marie, hein, dont on a bien sûr évoqué quelques instants dans cette émission. Au revoir à tous, à bientôt!

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1: Bonsoir, je suis ravie d'être en compagnie de Amadou Amal. Jaïl, bonsoir.
2: Bonsoir.
1: Alors d'abord, vous êtes une écrivaine et surtout une militante camerounaise. Vous publiez Le Harem du Roi chez Emmanuel Colas.
2: Oui, c'est ça.
1: Et vous vous sentez soutenue par vos compatriotes dans cette lutte?
2: C'est un travail de longue haleine. Ça fait 14 ans que j'écris. Je ne dirais pas que je suis plus militante qu'écrivaine ou vice-versa. Pour moi, tout cela va de pair. J'utilise la plume pour écrire des romans engagés qui donnent la voix aux femmes qui n'ont pas de voix et qui permet par là également de mener un plaidoyer qui peut-être pourrait vibrer beaucoup plus loin que le militantisme. Je suis désormais une figure plutôt connue. Bien entendu, c'est pas tout le monde qui peut être d'accord avec moi ou avec mes messages, mais l'essentiel est dit. Globalement, l'État camerounais, lui, est totalement derrière puisque j'ai des livres, quand même des romans. Je suis à mon troisième roman dans le programme scolaire au Cameroun. C'est pas rien.
1: Et surtout, vous avez eu des prix?
2: J'ai eu plusieurs prix. C'est le concours des lycéens, donc c'est d'abord être sur la liste du concours. Ça, c'est un prix quand même qui me rend fière parce que quand des lycéens s'accaparent d'un sujet aussi grave, mais aussi essentiel que les violences faites aux femmes, eh bien, on peut avoir de l'espoir pour l'avenir, tout simplement. Mais à côté du concours des lycéens, il y a également eu d'autres prix qui sont tout aussi intéressant à voir et qui font plaisir aussi.
1: Donc vous êtes fière d'être une voix de femme quand même de l'Afrique centrale. Donc dans ce roman, vous livrez une histoire d'amour bouleversante, romanesque, d'une cruelle actualité.
2: Le Harem du Roi est mon cinquième roman. Le troisième publié en France, puisque j'ai commencé en France avec Emmanuel Colas en 2020 avec le roman Les Impatientes, justement celui qui a eu le concours des lycéens et plusieurs autres prix. Et donc Le Harem du Roi, c'est un roman qui vient d'être publié. C'est un roman qui donne la voix donc, à une fois de plus à des femmes, des fois féminines. Même si aujourd'hui, on est quand même éloigné un tout petit peu du sujet des impatientes.
1: Oui, il y a les impatientes et puis il y a le cœur du Sahel aussi. Mais les impatientes, c'était vraiment votre histoire?
2: Non, pas du tout. Pas
1: non, c'était romancé aussi.
2: C'est totalement une fiction.
1: D'accord. Dans ce harem du roi, vous brisez à nouveau les tabous sur le mariage forcé et la polygamie.
3: Donc c'est l'histoire d'un couple moderne, lui il est médecin, elle est prof de littérature, de lettres. Ils ont 4 enfants, ils sont bien installés dans leur vie. Mais à un moment donné, ça va être complètement bouleversé parce que lui, Séni, donc on l'appelle Séni, lui, elle, Boussoura, vont devoir s'affronter au couronnement de Séni parce que Séni, il va devenir l'amido.
2: En fait, je ne dirais pas qu'ils s'affrontent. Tout simplement parce que Séni, on lui propose de devenir l'amido.
3: Oui.
2: L'idée fait son chemin et c'est comme ça qu'il expose donc son ambition de devenir roi à son épouse et il le présente comme un devoir. Il veut changer les choses. Séni, et on le voit dès le départ, on s'attache à ce personnage parce que ce n'est pas un homme mauvais. C'est quelqu'un voilà, qui pense que c'est le moment d'apporter sa pierre à l'édifice pour la construction de son royaume, etc., puisqu'il est né prince. Eh bien, Boussoura n'a qu'une seule crainte. Elle est d'accord pour qu'il fasse son devoir. Elle est d'accord pour l'accompagner dans son ambition. Sa seule crainte, c'est que qui dit roi, l'amido, dit également vivre dans le palais. Et dans le palais, il y a un harem où se trouvent des concubines. Oui. Les concubines royales n'ont pas le même statut social que les épouses. Elles sont généralement d'origine servile. Du coup, c'est des femmes qui se retrouvent là, soit par tradition, soit également quelquefois ça peut être par intérêt, etc. Mais quoi qu'il en soit, Boussoura, 25 ans de mariage monogame, n'est évidemment pas prête à partager son mari.
3: Ah non, c'est pas du tout ce qu'elle veut et c'est pas ce qu'elle croit qu'il fera non plus au départ, parce qu'en fait même lui c'est ni, donc lui il pense que il va arriver là-bas, qu'il va pouvoir justement faire ce que vous dites, des choses changer, mais en fait il va se laisser prendre par cette espèce de tourbillon qui est autour de lui, où il y a des choses qui sont instaurées depuis tant de temps qu'il peut pas faire grand chose en fait.
2: En fait, il se rend compte que le roi, s'il est tout puissant, eh bien, dans la réalité, c'est le système qui est tout puissant. Et ce système existe depuis des siècles.
3: Oui.
2: Et on le voit bien aussi en suivant non seulement le personnage, mais l'histoire même de la chefferie, qu'elle a été quand même instaurée il y a plus de 200 ans avec le djihad mené par Ousmane Dankfodjo. Sous le prétexte de l'islam, mais en réalité pour conquérir des territoires. Et donc, Seyni se retrouve embourbé dans un système. Malheureusement, il se laisse prendre au jeu et il profite de ce système pour assouvir tout simplement des désirs sexuels.
3: C'est ce que vous dites, c'est un état dans l'état. Là où il est. Et en fait, il ne peut pas vraiment... il va essayer de dire les choses quand il va... à un moment donné, quand même, il va quand même être confronté au problème de toutes ces femmes qui, dans cette chefferie, vont même être jalouses parce qu'elles vont pas avoir les honneurs du roi autant les unes que les autres. Ça va pas être équitable, donc il va y avoir des problèmes. C'est une société en même temps. Ils sont enfermés et elles sont enfermées toutes ces femmes parce qu'on peut pas dire qu'elles soient heureuses.
2: Comme je l'ai dit, il est pris dans le système. Il a cru que ce serait merveilleux. Un homme qui a été monogame toute sa vie, qui est moderne, qui est médecin, est tenté.
3: Oui.
2: Et on l'encourage à accepter des jeunes concubines. Aux grandes dames de son épouse, Boussoura, qui, elle, évidemment, n'est pas d'accord avec ça. Et Seyni, quand il se fait prendre, il est aussi dans une dualité sans cesse. Il lutte contre lui-même, contre sa conscience. Il répète sans cesse à son épouse qu'il l'aime, mais ça ne l'empêche pas d'aller avec d'autres. Ce que je voulais aussi dans le roman, c'était de donner une voix, puisque ce sont des figures invisibles dans notre société.
3: Complètement.
2: Invisibilisées aussi. Exprès, évidemment enfermées dans le harem, mais une fois de plus. Malheureusement, ça reste leur choix. Ça reste leur choix dans le sens où peut-être qu'elles n'ont pas connu autre chose. Peut-être que c'est toute la société aussi qui les oblige à jouer ce rôle-là. Mais on se rend compte quand même si on ne veut pas le voir, que beaucoup de ces femmes-là, comme beaucoup des esclaves de la chefferie, acceptent ce statut-là, revendiquent ce statut-là et sont là.
3: Et c'est ça qui est très étonnant dans dans ce roman qui est magnifique, parce qu'en fait, on rentre dans un terrain. Enfin, moi, je suis rentrée dans un terrain inconnu. Moi, j'étais dans un labyrinthe, j'étais là, je vais sortir quand? Parce qu'en fait, c'est vrai, toutes les conditions de ces femmes, on a l'impression qu'on est dans un livre qui parle de l'histoire d'il y a je ne sais pas combien de siècles, alors que c'est quand même actuel, on va dire, ce qui est, ça existe.
2: Bien sûr.
3: Donc, on va dire aussi que ce qui m'intrigue quand même, elles ont choisi, mais en fait non, par rapport à toutes ces femmes, il y en a une qui va prendre un petit peu sous son aile parce qu'il va se sentir un peu presque son médecin, comme un devoir, parce qu'elle a souffert, elle s'est fait battre par son mari et elle vient le voir justement pour être sauvée de ça. Safia, donc est-ce qu'elle a vraiment le choix elle à ce moment-là? Elle dit qu'elle n'a pas le choix d'ailleurs.
2: Safia a le choix. Elle, c'est l'un des personnages qui a eu le choix. Safia est une femme victime de violences conjugales, mais pas dans le harem. Elle est victime de violences conjugales à l'extérieur. Et puis, elle vient trouver le lamido pour demander sa répudiation officielle, le divorce.
3: Qu'il va lui accorder,
2: puisqu'il faut se dire quand même que le lamido est là aussi pour trancher, pour être dans une chefferie traditionnelle, existe un tribunal coutumier reconnu par l'État. Et donc, Seyni lui accorde sa liberté en voyant qu'elle est maltraitée, ce qui n'est pas normal aussi, parce que les violences faites aux femmes sont interdites par l'islam. Et là, on parle d'un tribunal coutumier, certes, mais basé sur la charia. Et donc, Safia, qui ne se sent pas en sécurité à l'extérieur,
3: oui.
2: va demander à entrer au harem sans avouer qu'elle est d'origine, en réalité, pas du tout servile. Et donc, elle est le personnage, justement, la femme qui a fait le choix d'entrer dans la chefferie.
3: Ah oui,
2: la femme qui est tombée amoureuse du roi et la femme qui est devenue sa favorite et qui a tout fait pour le conquérir oui. et se faire à la fin épouser.
3: Oui, oui, bien sûr. Et lui, par il contre, se laisse tomber complètement sous presque un jeu parce qu'on a l'impression parfois qu'elle dirige la situation, elle l'amène à lui, mais en même temps, elle n'a pas le choix. Enfin, moi, je dis qu'elle n'a pas le choix, mais peut-être que je l'ai ressenti comme ça parce que c'est mon ressenti de femme.
2: Moi, je pense qu'il y a d'autres personnages de femmes.
3: Bien sûr.
2: Qui, elles, se retrouvent vraiment dans une situation où elles n'ont pas le choix. On voit la petite Apu
3: oui.
2: qui devait être envoyée en mariage par ses oncles, mais qui ne le voulait pas. Et sa mère qui l'envoie dans la chefferie.
3: C'est horrible.
2: Où un de ses oncles est là pour, la, quelque part, la protéger. Quelque part aussi faire en sorte qu'elle soit bien. Qu'elle soit dans un environnement où elle mange à sa faim, dans un océan de misère, quelque part aussi, les femmes sont pragmatiques. Donc, si elles se retrouvent dans un milieu où elles sont quelque part à l'abri du besoin, eh bien, elles acceptent facilement leurs conditions parce que c'est beaucoup plus commode que de mourir de faim. Et on le voit également avec le personnage de Fanta, qui, elle, est là. Parce que son père lui a demandé d'être là,
3: oui.
2: parce que c'est l'honneur de la famille, une fois de plus, à cause de la précarité également. Mais elle, on voit très bien que ça ne lui suffit pas, qu'elle n'est pas heureuse et elle va chercher son bonheur ailleurs. Donc, et puis, on voit toutes ces femmes qui, elles, s'accommodent très bien de leur sort. C'est le cas, par exemple, de toutes celles qui sont là, Hapsatou, Maïmouna, etc. Et donc, on a certes des figures de femmes qui se révoltent, mais on a également des figures de femmes qui sont là et qui se luttent plutôt entre elles pour juste une seule raison, avoir les faveurs du roi.

0: que vous pouvez nous parler justement de comment ça fonctionne, la chefferie, une vision, votre vision?
1: Eh bien, la chefferie traditionnelle, c'est simplement, comme on l'explique dans le roman, sur le plan historique,
0: oui.
1: Tous, bien avant la conquête, plutôt bien avant la colonisation occidentale, c'était fait une autre forme de conquête, parce que contrairement à ce qu'on pense, l'Afrique n'était pas un terrain vierge de toute civilisation. Il y avait déjà des royaumes qui étaient constitués, bien organisés, etc. Et donc, un homme, cher Ousmane Danfodjo, qui est donc de l'ethnie Peul, les Peuls, rappelons-le, sont d'abord un peuple nomade, et qui se retrouve toujours confronté à beaucoup de conflits agro-pastoraux avec les autres peuples, puisqu'ils sont des troupeaux et qu'ils pratiquent la transhumance. Et donc, cher Ousmane Danfodjo décide qu'il était temps pour les peuples de se sédentariser et de conquérir des territoires où ils vont implanter également leur royaume, donc ce qu'on appelle le Lamida. Et sur tout ça, il décide de mener des batailles sous le prétexte de l'islam, donc des djihad, pour amener les peuples donc, autochtones ou sur place à s'islamiser, mais surtout accepter d'être sous l'autorité donc, du Lamido qui est évidemment Peul. C'est ainsi donc, que se sont formés ces royaumes qui, au Cameroun, ne sont pas les seuls, parce qu'il y a les Lamida qui sont donc de tradition Peul et musulmane, mais il y a également d'autres chefferies traditionnelles. L'État du Cameroun reconnaît totalement l'autorité des chefferies traditionnelles et tous ces rois, non seulement ont leur place, mais peuvent exercer une forme de pouvoir avec, et on le voit dans le Lamida, c'est tellement bien organisé. À la tête de la chefferie, il y a le Lamido, il y a également un premier ministre, il y a le ministre de l'élevage, des femmes, etc. Et un tribunal, des soldats, etc. Toutes ces traditions qui sont censées être donc gardées par cette chefferie traditionnelle.
0: Merci beaucoup pour vos détails, parce que c'est vrai qu'on plonge dans un domaine qui est un petit peu quand même plus compliqué quand on ne connaît pas du tout. Et vous êtes une spécialiste et vous nous donnez vraiment à apprendre de tout ce monde.
1: Merci beaucoup. Mais ce qu'il faut aussi voir dans le harem du roi, c'est cette figure extrêmement puissante de la femme.
0: Bien sûr.
1: Boussoura, c'est une femme instruite, c'est une femme indépendante, professeure, et qui se retrouve confrontée à une question universelle, parce qu'il faut voir l'universalité dans le texte. Jusqu'où une femme peut aller par amour? Qu'est-ce qu'une femme peut faire par amour? Qu'est-ce qui est pardonnable et qu'est-ce qui ne l'est pas? Qu'est-ce qui est acceptable et qu'est-ce qui ne l'est pas? Eh bien, le questionnement de Boussoura, une femme dans la cinquantaine, à la porte de la ménopause, qui se retrouve face à ces choix-là, c'est le questionnement de n'importe quelle femme occidentale qui a passé 25 ans avec un homme et cet homme la trompe avec une jeunette. Elle a exactement la même réaction que Boussoura, les mêmes questions. Elle va se mettre nue devant son miroir et se poser des questions. Oui. Elle ne va pas commencer par dire que ce mari est un salaud. Elle va juste se dire, est-ce que c'est parce que je suis vieille? Est-ce que je ne suis plus assez belle? Est-ce que je dois accepter parce que je n'ai pas envie de tout recommencer? Etc. Donc, tous ces questionnements, c'est ça aussi l'université. On est certes dans un milieu qui est autre. Mais il faut appréhender le texte des deux manières, le côté historique, anthropologique, ethnologique,
0: complètement,
1: certes, mais le côté aussi universel d'une femme qui se cherche et qui ne sait pas quoi faire.
0: Ah oui, on se retrouve dans Boussoura de toute façon, complètement, c'est une femme très forte.
1: L'accueil a été chaleureux partout en France, comme d'habitude, et puis je continue dans la promotion de ce roman. Des salons de livres, des festivals, des rencontres.
0: Sans oublier etc. les associations, donc.
1: Oui, on travaille associatif, oui, comme je suis présidente de l'association Femmes du Sahel. L'UNICEF aussi, je suis ambassadrice de l'UNICEF.
0: Voilà, donc c'est très important de le dire, parce que vous êtes quand même quelqu'un de très important.
1: Merci
0: et
1: beaucoup.
0: Voilà, je voulais remercier.
2: On va laisser Amadou Amal rejoindre vos lecteurs à la boîte à livres. Au revoir et un grand merci.
1: Merci beaucoup, au revoir.

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0: 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Nous voilà accommodés.
1: Bonjour Philippe.
2: Bonjour Abdel.
1: Yves Hugo Choisir d'Indre-et-Loire. Cette chronique est consacrée « Maîtriser son budget en famille ou par rapport à admirer que les élections bientôt et par rapport même au niveau gouvernement ». C'est très important de maîtriser le budget. Quand cette période un peu chahutée, on se demande comment faire des économies et il faut s'y mettre sérieusement.
2: Oui, on n'attend pas un coup de vent pour fermer les fenêtres. Gérer son budget, c'est toute l'année. On note ce qui entre, on note ce qui sort et surtout on arrête de faire l'autruche devant son relevé bancaire.
1: Donc suivez son budget, la base, 10 mois, comme ça, ça paraît simple.
2: Oui, et puis ça s'apprend. Tu sépares les dépenses fixes, les loyers, les assurances, les dépenses variables, l'alimentation, les loisirs. Et tu ajustes. L'objectif, c'est de reprendre la télécommande de son budget au lieu de subir.
1: Moins consommer, c'est jouable ?
2: Tout à fait. En consommant moins, mieux et local. Acheter de saison. Tu ne vas pas acheter des fraises en décembre. Réparer plutôt que jeter. Fouiner dans les friperies et ressourceries. En Touraine, on a Donos.org, on a GEEV, La Charpentière, c'est le paradis de la seconde main.
1: Et entre le Black Friday et les moins 80%, comment on s'y retrouve ?
2: Tu gardes la tête froide, on se fait moins avoir. Le prix barré doit également être le plus bas pratiqué le mois précédent. Donc il faut essayer de suivre ton article sur le site. Mais les vraies bonnes affaires restent rares. On regarde le prix au kilo, pas la taille du panneau promo. Et les paiements 4 fois sans frais, souvent du crédit déguisé, donc avec des frais.
1: Et comment mieux manger sans exploser le budget? Tu as vu le prix de la viande par exemple?
2: Ouais. Tu fais une liste, tu essayes de ne pas faire les courses le ventre vide. On regarde les prix au kilo et la viande, on en mange trop, tu sais bien. Les légumineuses coûtent moins cher et sont aussi bonnes pour la santé que pour la planète. Et cuisiner maison, c'est double jackpot, meilleur et moins cher.
1: Et beaucoup oublient leurs abonnements.
2: Exact. Plateforme, téléphonie, assurance, banque, une vraie forêt vierge. On résilie ce qu'on n'utilise pas, on compare, on négocie. Et pour l'énergie, on regarde régulièrement les offres des achats groupés.
1: Et puis de l'eau, énergie, chauffage, les petits gestes qui comptent.
2: Oui, tu peux mettre par exemple des mousseurs sur ton robinet pour diminuer le débit. Des douches, tu prends des douches plus rapides, des machines, tu remplis bien les machines. Pour l'électricité, on cuisine avec un couvercle, on choisit des appareils sobres et on chauffe raisonnablement à 18-19 degrés dans ton salon et 16 degrés ta chambre.
1: Et que faire dans nos déplacements ?
2: Tu privilégies la marche, le vélo, le transport en commun, le covoiturage. Ça fait du bien au portefeuille et à ta santé. Et dans la métropole de Tours, abonnement fil bleu et l'expérimentation Rémi simplifie ta vie.
1: C'était la chronique proposée par Yves Hugo Choisir, présentée par Philippe, consacrée à la maîtrise du budget. Merci Philippe.
2: Merci Abdel.
1: Et à très bientôt sur les ondes d'RFL 101. Merci, au revoir.
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0: Ah, voyez bien que j'avais raison, hein. 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

Force est de constater que cette histoire est atypique. Pour la restituer, je tenterai d'être synthétique. 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L'histoire d'amour d'une faille et d'un stylo. 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

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Répondit en ces termes à Mr. Waterman brûlant, jugez par vous-même de son répondant. 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

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A trop joué les shows devant ce petit bout de femme. Le pauvre est à nouveau tombé en panne.

premier siècle avant Jésus-Christ. Une trentaine d'écrits ont survécu environ. C'est pourquoi d'ailleurs il faut distinguer un Aristote historique de l'aristotélisme scolaire ultérieur. C'est un peu comme Socrate, où il y a le Socrate historique et puis ce qui a été rapporté de Socrate par Platon. Aristote a écrit en fait deux types d'ouvrages, des dialogues destinés au grand public, un peu à la manière de Platon, et des traités, donc des notes de cours, destinées à l'enseignement dans son école, le lycée. Les dialogues ont presque tous disparu. Ce qui nous possède aujourd'hui, c'est essentiellement donc ces traités scolaires de logique, de physique, de métaphysique, d'éthique, de politique, de biologie, etc. Selon la tradition antique, après la mort d'Aristote, donc je le répète, en 322 avant Jésus-Christ, ces manuscrits furent transmis à ses successeurs, puis conservés de façon assez précaire pendant plusieurs générations. Et donc au 1er siècle avant Jésus-Christ, on l'a vu, ils furent retrouvés, rassemblés, édités par Andronikos de Rhodes. C'est cette édition qui est à l'origine du corpus d'aujourd'hui. Par la suite, ces textes furent copiés dans le monde grec et ils furent traduits en syriaque, puis en arabe, entre le 8e et le 10e siècle. Les philosophes musulmans, notamment Averroès et Avicenne, les étudièrent et les commentèrent. Et à partir du XIIe siècle, l'Occident latin découvrit Aristote grâce aux traductions venues du monde arabe et aussi directement du grec. Ses œuvres devinrent alors le socle de l'enseignement universitaire médiéval. On voit bien qu'il y a une grosse différence avec Platon, dont les œuvres qui nous sont parvenues sont principalement des dialogues, justement, rédigés sous forme littéraire, très soignés. Ils sont continuellement copiés et transmis par l'académie, puis par les érudits byzantins. Donc c'est par ces érudits byzantins qui sont ensuite en 1453 venus en Italie que Platon a été connu. Donc deux voies totalement différentes pour que ces écrits nous parviennent. Nous lisons aujourd'hui finalement Aristote le professeur, à travers des textes souvent proches de cours ou de dossiers de travail, conservés par hasard et sauvés grâce à une longue chaîne de transmission grecque, arabe et latine. En revanche, nous lisons essentiellement Platon l'écrivain, dont les dialogues ont été préservés de façon beaucoup plus directe et continue depuis l'Antiquité. La méthode d'Aristote s'articule selon trois exigences. La première, partir des phénomènes et des usages ordinaires plutôt que d'un monde idéal séparé, ce qui était la thèse de Platon. La deuxième, c'est rechercher des causes, expliquer une chose, ce n'est pas seulement constater qu'elle l'est, mais dire de quoi elle est faite, et ce qu'elle est, et d'où vient son mouvement, et en vue de quoi elle est. Donc vous voyez, quatre causes, donc on détaillera un peu plus tard, qui constituent vraiment sa réflexion originelle. Troisièmement, il a classé les savoirs, les sciences théoriques visant la connaissance pour elle-même, les sciences pratiques orientant l'action, les sciences productives concernant la fabrication ou la performance. Le lycée est ainsi à la fois une école, un centre de recherche et un laboratoire conceptuel. L'essentiel des traités donc transmis semble provenir du second séjour athénien et de l'activité finalement du lycée. Pour replacer un peu comment ces écrits nous sont parvenus. On voit bien qu'on connaît finalement une partie d'Aristote, ce qu'il a enseigné, ce qu'il a essayé de mettre en forme. Et d'ailleurs, il y a des choses assez remarquables, en particulier sur la biologie, hein, qui ont pendant plus de 2000 ans fait référence. Là, sur d'autres sujets, c'est un peu plus compliqué parce qu'il a été, disons, rattrapé par les instruments et les éléments de la physique moderne. Donc on va parler ensuite de son noyau doctrinal après une petite, deuxième pause musicale. Et maintenant, on va passer un petit moment en compagnie d'une danse soufie, André Manoukian, que j'ai eu la chance de rencontrer, qui nous emmène dans cette danse soufie. Vous allez voir, une fois qu'on a cette air dans la tête, on ne peut pas s'en passer.

ça reste dans la tête. Et écoutez, on est toujours sur les ondes de RFL 100 avec Aristote. Avec Aristote qui définit la philosophie comme la science qui étudie l'être en tant qu'être. En fait, grosse différence d'ailleurs avec Platon, c'est qu'il considère l'être comme une entité unique, mais qui est issue d'une matière première qu'il appelle la substance ou l'ousia en grec, c'est-à-dire que ce qui existe premièrement. Qui sert donc de support, cette substance sert de support aux autres déterminations qui créent les êtres. Aristote, lui, refuse donc les formes séparées de Platon, que la forme n'est pas double, transcendant de la chose sensible, mais le principe intelligible, immanent, grâce auquel une chose est ce qu'elle est. Un autre concept puissant d'Aristote, c'est ce qu'il appelle l'acte, la puissance et les quatre causes. La puissance, donc le dynamis, et désigne la capacité ou la possibilité réelle. Donc c'est la capacité d'une chose. L'acte, l'énergia, entelechia, toujours en grec, désigne l'état accompli. Alors par exemple, le bois est potentiellement table, il a une puissance de devenir table. La table réalisée est l'acte de cette puissance. Donc Aristote soutient que l'acte est en un sens décisif, antérieur à la puissance, c'est car la fin visée par le devenir est déjà intelligible à partir de l'état accompli. Voilà. Donc je reprends. Aristote soutient que l'acte, en un sens décisif, est antérieur à la puissance, car la fin visée par le devenir est déjà intelligible à partir de l'état accompli. Les quatre causes sont la cause matérielle, formelle, efficiente et finale. Donc, entre autres, si on prend l'exemple de la table, on va dire que la puissance, le bois, peut devenir table. L'acte, c'est la table, existe effectivement. Et la cause de tout ça, c'est qu'il y a une cause matérielle, c'est que le bois existe. Qu'il y a une cause formelle, c'est la structure ou l'essence, comment est faite la table. Il y a une cause efficiente, c'est le travail du menuisier. Et une cause finale, ce à quoi sert la table, à savoir poser et soutenir. Et donc ceci, pour Aristote, explique toute chose, c'est l'explication complète de ce qu'est une table, à travers donc une puissance, la possibilité qu'elle devienne table qui est contenue dans le bois, et puis des causes. Les causes, c'est effectivement une cause matérielle, une cause formelle, une cause efficiente et une cause finale. Voilà, j'espère que j'étais assez clair dans mon explication. Vous imaginez ces pauvres professeurs de philosophie qui doivent expliquer ça à leurs étudiants. Mais l'idée contenue là-dedans, c'est que tout objet ou toute matière a un devenir possible lié à l'acte qu'on va lui imposer. Donc ça, c'est totalement moderne comme pensée. La logique aussi, c'est une innovation aristotélicienne. Je pense que cette émission, c'est un exercice de diction majeur. Donc l'innovation aristotélicienne majeure est la formalisation du syllogisme, défini comme un discours où certaines prémices étaient posées, une conclusion suit nécessairement. Alors ceci, je ne sais pas si vous vous rappelez des exemples, les contre-exemples des syllogismes, mais entre autres un exemple qui marche, c'est tous les Grecs sont hommes, tous les hommes sont mortels, donc les Grecs sont mortels. Voilà, ce qui ne marche pas par exemple, c'est dire tous les chats sont mortels, tous les hommes sont mortels, tous les chats sont des hommes. Vous voyez, vous prenez les choses d'une façon, ce qui a été d'ailleurs critiqué. Cette logique des termes, même s'il ne couvre ni les connecteurs propositionnels, ni l'ensemble de la logique mathématique moderne, a structuré quand même l'enseignement logique pendant des siècles, cette espèce de déduction à partir de présupposés. Effectivement, c'est pour l'époque, donc en moins 400, des innovations de trouver, si vous voulez, des conclusions à travers de prémices qu'on met l'un après l'autre. L'éthique. Dans l'éthique à Nicomaque, qui est un des livres les plus importants de Platon, d'Aristote, cherche le souverain bien humain.
le démonia, que l'on traduit pas imparfaitement par bonheur, mais qui signifie plutôt vie accomplie ou floraison humaine. Elle consiste en une activité de l'âme conforme à la vertu. La vertu morale n'est pas une émotion ni une règle abstraite, mais une disposition stable acquise par l'habitude. Aristote la définit comme une disposition de choix située dans un juste milieu relatif à nous. Le courage, par exemple, se tient entre la lâcheté et la témérité. Donc la vertu, c'est pas un excès ni dans l'un ni dans l'autre. Toutefois, ce bonheur n'est pas pure intériorité. Aristote admet le rôle des biens extérieurs, de l'amitié, de l'éducation et des institutions. Politique, Aristote prolonge l'éthique dans la cité. La formule célèbre selon laquelle l'homme est par nature un animal politique signifie que la parole humaine ne sert pas seulement à exprimer le plaisir ou la douleur, mais aussi le juste et l'injuste. La communauté politique est donc naturelle parce qu'elle permet la délibération sur le bien. La cité vient à l'existence pour vivre, mais existe pour le bien vivre. Aristote distingue les constitutions justes. Alors pour lui, c'était la royauté, l'aristocratie, la politéia, à savoir l'organisation de la cité, des formes déviées, la tyrannie, l'oligarchie, et la démocratie telle que lui l'imagine au sens péjoratif d'un gouvernement partiel des pauvres. C'est d'ailleurs pourquoi dans les trois, les trois philosophes de l'Antiquité, entre Socrate, Platon, Aristote pourrait être considéré quand même comme le réac de la bande. Enfin, philosophie naturelle et sciences du vivant. Aristote n'est pas seulement un spéculatif. Il observe, compare, classe. La biologie occupe environ un quart du corpus qu'on a conservé de lui. Il décrit plus de 500 espèces et fait du vivant un objet central de la science de la nature. Sa méthode procède en deux temps. D'abord relever les différences, les régularités, ensuite en rechercher les causes. Son naturalisme reste téléologique, à savoir les parties d'un organisme s'expliquent par les fonctions qu'elles rendent possibles. Ainsi, une trachée, un cou ou des organes de locomotion se comprennent par leur rôle dans la vie de l'animal. Cette téléologie n'exclut pas l'observation, elle l'ordonne. Enfin, la rhétorique et la poétique. Aristote donne à la rhétorique une définition méthodique. Elle est l'art de discerner dans chaque cas les moyens disponibles de persuasion. Donc il n'y a pas de jugement moral pour lui. Vous rappelez un peu les critiques fortes des sophistes par à la fois Socrate et Platon, qui en faisaient finalement des personnes qui pouvaient défendre n'importe quelle cause, soit pour en tirer un intérêt, soit pour de l'argent. Là, Aristote, lui, il théorise plus la rhétorique comme un moyen de persuasion. Donc il n'a pas de jugement moral là-dessus. Il distingue trois ressorts, l'éthos du locuteur, le pathos de l'auditoire et le logos de l'argument. Quant à la poétique, elle repose sur le mimésis, donc comme une copie servile. Le mimésis, donc comme une copie servile, mais comme une représentation organisée d'actions humaines. La tragédie vise à susciter pitié et crainte et à produire le catharsis de toutes les émotions. En gros, il considère que l'art poétique ou la tragédie mime des choses qui permettent finalement la catharsis, c'est-à-dire à savoir sortir les émotions pour pas qu'elles ne vous envahissent. Par rapport à Platon, donc c'est un tournant majeur, la poésie cesse d'être d'abord soupçonnée pour devenir un objet d'analyse philosophique positif. Voilà à peu près le corpus idéologique, conceptuel, philosophique d'Aristote. On verra ensuite ce qui a persisté et ce qui qui a posé vraiment problème. Mais vous avez une idée là de ce que Aristote a pu faire dans sa réflexion, à savoir enseigner,
regarder le vivant pour l'expliquer par empirisme, c'est vraiment lui qui a commencé à essayer d'organiser l'observation qu'on pouvait faire des choses vivantes, des animaux en particulier. Et d'ailleurs, il a pu voir des choses et constater en particulier sur les poissons, on verra tout à l'heure des choses assez incroyables. Une petite pause musicale pour me permettre aussi de reprendre un peu l'ordre des choses. J'espère que tout ça est assez clair. Si ce n'est pas assez, n'hésitez pas à nous contacter pour nous le dire. En tout cas, sur les ondes de la sagesse, on a traversé trois philosophes et on continuera tout au long de l'année à vous faire découvrir, connaître, à vous donner des éléments de réflexion autour de la philosophie et de la pensée de ces hommes. Là, on est sur des hommes qui vivaient donc en moins 400, en moins 300 avant Jésus-Christ et qui pourtant ont marqué très profondément nos sociétés. C'est assez philosophique, c'est grand soleil, réalité.

Et on continue avec Aristote, Aristote qui est un des élèves de Platon. Alors, qu'en reste-t-il de cette opposition? Alors, c'est pas tout à fait une opposition. En fait, Aristote ne pense jamais contre Platon au sens d'une simple rupture. Il pense à partir de lui en déplaçant l'axe de la philosophie du monde des formes vers l'analyse des substances sensibles de la cité idéale, vers les constitutions réelles, du dialogue dramatique, vers le traité démonstratif. En gros, Aristote, c'est quand même beaucoup plus quelqu'un qui va rechercher une pensée concrète, Platon étant clairement dans un monde des idées, et ce qui subsiste finalement des deux, c'est, à mon sens, le fait que Platon, lui, a eu des intuitions sur, disons, la nature du réel, qui était plus enfin comment dire plus vrai entre guillemets que ce que a pu dire Aristote. Pour Platon, la réalité la plus importante donc n'est pas le monde que nous percevons, ce que nous avons à travers nos sens, et les choses matérielles, elles, sont imparfaites et changeantes. Derrière elles existent des réalités éternelles et parfaites. Les idées ou formes, par exemple l'idée de justice, de beauté ou de cercle, sont les objets concrets, ne sont que des copies imparfaites. La connaissance véritable consiste à s'élever intellectuellement vers ces réalités idéales. Aristote, lui, rejette complètement cette théorie. Pour lui, les formes n'existent pas dans un monde séparé, elles sont présentes dans les choses elles-mêmes. Il faut donc étudier le monde concret, observer les êtres vivants, les phénomènes naturels et les sociétés humaines pour comprendre la réalité. Là où Platon regarde vers un monde idéal, Aristote part de l'expérience. Cette différence se retrouve dans leur méthode. Platon privilégie le raisonnement philosophique et le dialogue pour atteindre des vérités universelles. Aristote accorde davantage d'importance à l'observation, à la classification et à l'analyse systématique des faits. En politique, Platon imagine dans son ouvrage La République une cité idéale, gouvernée par des philosophes les plus sages. Aristote est beaucoup plus pragmatique, il étudie les constitutions réelles des cités grecques et cherche le régime le plus stable et le plus adapté aux circonstances. En morale, Platon considère que connaître le bien conduit naturellement à agir bien. Aristote estime au contraire que la vertu s'acquiert surtout par l'habitude et l'éducation. On devient juste en pratiquant des actes justes, courageux en accomplissant des actes courageux. On pourrait résumer leurs différences de la façon suivante. Platon cherche d'abord ce qui est idéal et éternel. Aristote cherche d'abord à comprendre le monde réel tel qu'il se présente à nous. Platon est davantage le philosophe des idées, tandis qu'Aristote est celui de l'observation et de l'analyse du monde concret. La proximité domine finalement dans les 20 années à l'Académie. La divergence s'accentue après 347 ans avant Jésus-Christ et devient doctrinalement nette dans les grands traités du lycée. La postérité d'Aristote commence dès l'Antiquité et peut-on la voir après une petite pause musicale? Zao de Saint-Gazan, la symphonie des éclairs.

Vous êtes sur RFL 100, sur les ondes de la sagesse avec Aristote. Transmission qui est passée par Andronikos de Rhodes, qui a fixé le corpus, qui lui a été recopié dans le lycée. Andronikos a gardé, si vous voulez, les écrits. Ensuite, il y a eu des commentateurs comme Alexandre Aphrodise, Galien, Monus ou Boès, qui ont assuré une transmission grecque et latine dans le monde médiéval, la philosophie islamique et la scolastique latine font d'Aristote le philosophe par excellence. Et au moment du monde médiéval, là où Platon n'existait carrément plus que sous le manteau, que Aristote, lui, était un philosophe essentiel. Au XIIIe siècle, Thomas d'Aquin en fait l'un des cadres majeurs de la théologie chrétienne. Et la Renaissance ne supprime pas Aristote, elle la retraduit et le philologise, le discute et l'enseigne abondamment. La modernité scientifique, par contre, a rompu des pans entiers, à la fois de la physique, le géocentrisme, la théorie du mouvement et certains refus du vide cessent d'être tenables. Si on fait un petit récapitulatif des principales erreurs scientifiques d'Aristote, en premier lieu, le vide n'existe pas. Il avait, disait-il, l'impossibilité que le vide existe, car sinon un corps se déplacerait à une vitesse infinie. Il n'y aurait rien pour le retenir, et pour lui, donc, ça ne pouvait être le cas. Il pensait qu'un espace donc totalement vide ne pouvait pas se faire. La physique moderne a montré qu'on pouvait créer un vide presque parfait. Je mettrai un petit bémol à cette constatation, puisque on a, avec la physique quantique, on s'est aperçu que le vide total n'existait effectivement pas et qu'il restait des particules dans ce vide. Les objets lourds, pour lui, tombent plus vite que les légers. Alors ça, c'était des constatations qu'on pouvait faire de manière intuitive, et c'est faux, puisque dans le vide, justement, tous les corps tombent à la même vitesse. Un mouvement, pour lui, nécessite une force permanente. Pour Aristote, un objet ne peut pas continuer à avancer que si, ne peut continuer à avancer que si quelque chose le pousse. La notion moderne d'inertie montre le contraire. La Terre est au centre de l'univers. Alors ça, c'était sûrement une de ses principales erreurs. Lui, il considérait que tout tournait autour de la Terre. Et il défendait donc ce modèle géocentrique qui a été, comme vous le savez, remplacé par l'héliocentrisme, le Soleil au centre de notre système solaire, justement. Le ciel, pour Aristote, est parfait et immuable. Il croyait que les astres étaient d'une nature différente de celle de la Terre, et les observations astronomiques ont montré que des mêmes lois physiques s'appliquaient partout. Et une des idées, d'ailleurs, qu'on peut retrouver chez Léonard de Vinci, qui considérait que la matière est constituée que de quatre éléments, la terre, l'eau, l'air et le feu. C'est évidemment une théorie qui a été remplacée par la chimie moderne et la théorie atomique, puisque la matière est constituée par le tableau périodique des éléments, donc de nombreux atomes. Finalement, Aristote a eu tort en physique, mais ses erreurs étaient cohérentes avec les observations ordinaires de son époque. Son influence a été pourtant immense, au point que certaines idées ont dominé la science pendant près de 2000 ans. Il y a eu en particulier sur la biologie une importante avancée par son travail. On a repris les observations d'Aristote pendant des centaines d'années. Il a observé et décrit des centaines d'espèces animales, notamment des poissons, des oiseaux, des insectes, des animaux marins. Il pratiquait la dissection et recueillait également les observations de pêcheurs, de chasseurs et d'éleveurs. Il a classifié le vivant. Il fut l'un des premiers à essayer d'organiser systématiquement les animaux selon leurs caractéristiques. L'anatomie comparée, où il comparait les organes de différentes espèces pour comprendre leurs ressemblances et leurs différences. L'embryologie, il a étudié le développement des embryons de poulet et dans l'œuf, ce qui constitue l'une des premières recherches embryologiques connues. Nous sommes, je vous le rappelle, en moins 380 avant Jésus-Christ. L'étude du comportement animal aussi,
Il a décrit avec attention les modes de vie, la reproduction et les habitudes de nombreuses espèces. Certaines de ses observations étaient remarquablement exactes. Par exemple, il avait noté que les dauphins et les baleines respirent de l'air, ne sont donc pas des poissons, ce qui a été une observation très avancée pour son époque. Bien sûr, il a commis des erreurs, il croyait notamment à une hiérarchie naturelle des êtres vivants, souvent appelée plus tard la grande chaîne des êtres, et il ne disposait évidemment pas de la théorie cellulaire, ni de la génétique, ni de la théorie de l'évolution. Mais si on compare son héritage scientifique, on peut dire qu'en physique, la plupart de ses théories sont totalement fausses. En biologie, par contre, sa méthode d'observation et une partie importante de ses descriptions ont constitué une avancée majeure et ont influencé les sciences naturelles pendant près de 2000 ans. C'est pourquoi certains historiens des sciences considèrent Aristote comme le fondateur de la biologie descriptive et l'un des premiers naturalistes de l'histoire. C'est la Yiddish Mama d'Aznavour, c'était un petit clin d'œil à la fête des mères de dimanche dernier.

Qu'est-ce qui reste d'Aristote aujourd'hui? Est-ce qu'on appelle le néo-aristotélisme? Finalement, ils reprennent Aristote, pas tout à fait à l'identique, ils réinterprètent certaines idées, entre autres l'importance du caractère, l'idée qu'il existe des manières humaines de bien vivre, le rôle de l'éducation morale et la recherche de l'épanouissement humain, ce qu'on a vu tout à l'heure comme eudaimonia. Ils abandonnent généralement sa physique, sa cosmologie et beaucoup d'éléments propres à l'Antiquité. Finalement, le renouveau de la vertu, entre guillemets, qui a eu lieu au XXe siècle, avec, entre autres, Hurtzhouse, McIntyre et Anscombe, s'appuie sur l'attention morale de la question « que dois-je faire ?» vers la question « quelle personne dois-je devenir ?» Il y a eu, à travers la réflexion d'Aristote, un changement de paradigme qui peut se faire à partir du milieu du XXe siècle, puisque avant on disait « que dois-je faire ?» et la question qu'a posée ces nouveaux philosophes qui reprenaient Aristote, c'était « quelle personne dois-je devenir ?» Et on voit que finalement, ils ont repris une toute petite partie de ce que pouvait être l'éthique d'Aristote, mais ça fait partie de son héritage. Alors si je voulais faire une critique majeure, parce que vous avez bien compris, j'imagine qu'entre Socrate, Platon et Aristote, c'est les deux premiers qui ont plutôt ma préférence et celle aussi des différents auteurs et disons philosophes d'aujourd'hui, parce qu'il reste quand même des critiques assez importantes, de trois ordres. Tout d'abord, des critiques morales et politiques. Aristote justifie l'esclavage naturel, affirme la supériorité politique du mâle adulte, position qui évidemment est aujourd'hui inadmissible et fragile même dans la propre logique d'Aristote. Ensuite, il y a des critiques scientifiques, puisque sa physique, sa cosmologie ont été dépassées et certaines thèses biologiques sont erronées. Et enfin, des critiques méthodologiques, puisque sa logique, si remarquable soit-elle, n'est pas suffisante pour que la science moderne fasse que ces traités soient aujourd'hui totalement obsolètes. Finalement, c'est pas son système qui se voulait homogène, voulant tout expliquer, n'a laissé en héritage que la partie la plus réflexion sur l'éthique et la personne et la vertu pour, disons, suivre le fil de son action. Après, ça reste un grand penseur de l'Antiquité, il fait partie des personnages qui ont façonné la pensée occidentale. Et donc, voici le fin de cette émission sur Aristote, qui peut-être, vous voyez dans la difficulté que j'en ai parlé, celui qui était le moins inspirant pour notre émission sur les ondes de la sagesse. A-t-il amené plus de sagesse ? Ou a-t-il contribué à une vision du monde pragmatique et tellement pragmatique qu'elle pouvait finalement décourager une forme d'humanisme qui considère les hommes égaux entre eux? Voilà, je pense qu'elle a, en tout cas, l'émission va maintenant s'arrêter avec un petit morceau de musique. Nous allons nous quitter sur un morceau que vous allez reconnaître.

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